C'est vrai que l'idée de d'aller faire un reportage à le mec qui est comment il s'appelle Morandini. J'ai juste lu quelques articles. Hein, je suis pas allé voir son reportage.

0: effectivement, quand j'ai vu ça, je l'ai enlevé. Mais effectivement, c'était l'équipe d'avant qui faisait ça. Mais moi, je vais chez des barbiers, j'ai jamais vu de gonzesse chez les barbiers, moi. Qu'est-ce que...
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3: On a eu le résultat du vote du Sud-Soudan qui sera, dans peu de temps, un nouveau pays sur la planète. Donc il va se séparer du Nord-Soudan. Et donc, malgré les apparences, ce sera donc l'arrivée dans le monde pour l'une des rares fois, seulement si s'en donne la peine, d'un nouveau pays riche. Il reste juste à mettre un tour de clé, comme une bagnole neuve. Et donc... il va y avoir un nouveau président et un pays qui cherche un nouveau nom. Nous, on vit ça, nous. C'est pas mal, ça.

0: faut qu'on s'arrête là-dessus parce que c'est beau ce que tu viens de dire. Dieudonné, effectivement, pose un problème de démocratie. C'est ça le problème de Dieudonné. C'est que c'est un mec qui pose un problème de démocratie. Il pose pas, il vient pas avec de l'humour. Il vient avec des problèmes de démocratie.
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0: passe presque comme ça, hein.
1: Allez, à ce soir.
2: Il s'appelle juste Leblanc.
3: Ah bon, il a pas de prénom.
4: Alors justement, pour raccrocher à ce que Servac disait...
5: C'est pas Servac, c'est Sévac.
2: Leblanc, c'est son nom, et c'est juste son prénom.
4: Je prendrai une CB750 Hornet comme Mourad. Comme Mehdi, pardon.
2: Votre prénom à vous, c'est François, c'est juste?
4: Oui.
2: Et ben lui, c'est pareil, c'est juste.
4: Bah, d'après ce que disait monsieur... Comment il s'appelle
5: David ou Sévac, les deux personnes.
4: Monsieur...

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1: Quand on se rend compte que c'est la merde, je sais pas où, que les mecs sont oppressés en Libye, on prend 50 millions d'euros et on intervient là-bas au nom de la liberté des gens, parce qu'on considère que les gens doivent pouvoir faire ce qu'ils veulent, vivre bien. Et puis chez nous, à 8 km de l'Elysée, il y a des mecs qui sont pas libres, en fait. Enfin, à cette heure-ci maintenant, il y a un mec qui est terré chez lui et sa famille. Il ne peut pas en sortir. Il peut pas choisir la bagnole dans laquelle il va rouler. Il peut pas s'habiller comme il a envie de s'habiller. Il peut pas avoir les appareils qu'il a envie d'avoir ni chez lui, ni sur lui, parce que lui, il vit dans la terreur. Et ça, c'est aujourd'hui en France, en 2011, alors qu'on est en train de donner des leçons partout sur la planète, en train de montrer machin truc et je sais pas quoi. Et c'est rendu possible par tous ceux qui ne vivent pas la situation.
2: Je pense que les partis politiques, c'est un vieux truc, un truc ancien, qui ne permet pas à des gens qui auraient des idées, qui auraient des choses à proposer, d'être capables de les proposer. Parce qu'à chaque fois, il y a, ils font partie d'une équipe, et dans l'équipe, il y a ceux qui disent l'inverse de ce qu'ils peuvent raconter. Enfin, c'est très compliqué, quoi. Donc je pense qu'il faudra qu'on réinvente le candidat libre.
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0: t'as donné l'autorisation d'aller à Cannes-sur-Mer?
1: Bah, en fait, j'ai pas demandé, hein. On m'a pas donné l'autorisation. D'accord. En plus, je le prends à Gare de Lyon, le train. Donc, voilà, je vois des collègues. Hein, je...
0: Ah, si, les collègues, ils t'ont vu en dépression.
1: À certains, oui.
0: Avec ton billet en Cannes-sur-Mer. Le canard en plastique. La serviette de vin. Salut les gars, je suis malade, je peux pas bosser.
2: Et il part à quelle heure le Cannes-sur-Mer?
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1: Hello Boris, c'est Fred d'Aston Villa. Alors écoute, tu reviens vite, tu fais ça bien qu'on soit pas emmerdé, parce que sinon on va se faire chier grave. Compte sur toi et on pense à toi très fort. Toute bande d'Aston Villa t'embrasse. À très vite, amigo.
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0: pour ça que vous n'avez absolument aucun ennui lorsque vous vous baladez tous les deux dehors. C'est parce que les Nord-Africains de Strasbourg et les Turcs de Strasbourg croient qu'il est Nord-Africain. Parce que s'il était blanc, eh bien la personne aurait beaucoup d'ennuis, parce que normalement, on sait tous que un blanc ne doit pas être avec une Nord-Africaine. Voilà.
1: Ouais. Ah ouais.

Maurice, Richard, 49 ans, sur Ajaccio, Corse du Sud. Voilà donc pour le choix du titre, ce sera Chris Isaac, Can Do You Sing, To Stop Me. Voilà. Merci Maurice, à très bientôt.

0: Carlos Ghosn, qui était pour moi un mec formidable. Bon, ça l'est encore un peu en même temps. A été donc démasqué, démasqué par je sais pas qui le surveille chez Nissan. Et on s'aperçoit que, bon, le truc le plus drôle quand même de toute son histoire, c'est qu'il pensait que la location du château de Versailles était gratuite.
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0: Peut-être qu'on pourrait poser la question au Vatican, au pape, savoir s'il n'a pas un peu de caillasse à nous glisser dès la semaine prochaine pour qu'on attaque tout de suite. Balayage, nettoyage, reconstruction, la cathédrale de Paris, ce monument formidable, tout ça, bon.
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0: Alors, Maurice, quand tu vas venir, je vais te faire goûter quelque chose.
1: Les dules. Oula,
0: les dules, c'est un genre de chouquette, mais c'est pas vraiment des chouquettes, avec une crème super légère à l'intérieur. Quand tu le manges, ça fait pshh, ça te monte dans le cerveau direct. C'est trop bon, c'est léger.
2: La drogue, en fait. Hein.
0: Non.
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4: J'ai pas acheté, mais j'ai plutôt détruit il y a quelques jours chez moi. Alors, si tu peux constater, tu vois, je n'ai plus de télévision. Tout simplement sur un coup de nerf, j'étais un petit peu tendu là avec la chaleur en plus qu'il fait dans mon appartement. J'ai explosé mes deux télévisions à coup de marteau.
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6: À la base, la France, justement, n'était pas comme ces pays musulmans qui forcent les gens à s'habiller comme eux le souhaitent, comme eux le préfèrent. Justement, en France, de base, c'était la liberté. C'est-à-dire, tu viens en France, tu peux t'habiller comme tu veux. Ici, nous, on accepte toutes les cultures, les différences. C'était ça, à la base, la France.
7: Enfin, c'est l'exagération des gens de gauche. Ça, c'est moi qui le dis, hein, c'est pas la vérité. Mais c'est l'exagération des gens de gauche qui a aidé, en fait, les radicaux à faire que les filles sont voilées. Il y a eu une période où il y avait plus de gonzesses voilées en France qu'en Tunisie, quoi.
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8: Voilà, moi je te félicite parce que j'ai toujours dit quand un raciste pourrait venir à la radio de Maurice Radio Libre pour débattre. Mais franchement, je te félicite. Je suis ravi parce que au moins tu as le courage de tes opinions. Tu viens débattre. Et ça, c'est fort. Bravo. Non, mais franchement, je me moque pas de toi. Je me moque pas de toi.
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0: Des limites, je veux dire, il y a un pédophile qui viendrait raconter ses exploits, enfin, on lui dirait bon, voilà.
1: Tu peux pas nous accuser de laisser parler des gens qui feraient des choses illégales dans l'émission. Alors, on nous a beaucoup accusés, hein, depuis que le programme existe, on nous a beaucoup accusés. Enfin, moi, je pars du principe qu'il vaut mieux entendre les gens, même si c'est particulièrement en France, puisque chaque Français a l'impression de détenir la vérité, et que ce qu'ils pensent, c'est ce que tous les autres devraient penser, et que quand les autres ne pensent pas ce qu'ils pensent, c'est qu'ils sont dans l'erreur. Bon, moi j'ai décidé de vous faire tous parler, de surveiller la légalité de vos propos, mais de vous laisser parler. Donc voilà, c'est pour ça que t'es là, c'est pour ça qu'on arrive à causer. Voilà, pour essayer de nous sortir de l'interdiction dans laquelle tu voudrais nous mettre, Juliette.
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4: Florence, 42 ans, Paris.
5: Bonsoir Maurice, donc par rapport au message que j'ai laissé hier, je voulais te dire l'évolution par rapport à aujourd'hui, c'est que j'ai écouté tout à l'heure le podcast de l'émission d'hier, un petit peu, parce que ça m'a saoulé, j'avoue. Enfin, c'est mieux en direct, hein. Les podcasts, c'est un peu dur, mais voilà, je t'apprécie toujours bien, mais c'est en amitié en fait. C'est en amitié, donc n'hésite pas à m'appeler ou à passer chez moi. Si tu te dis pas que je suis une nullarde merdique ou je ne sais quoi de péjoratif, si tu me respectes un tant soit peu, ben tu peux le faire. Bon, ciao.
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7: C'est quand même aberrant, enfin je veux dire, j'ai rien contre les femmes de ménage, il en faut, je veux dire, c'est peut-être pas son choix de vie. Mais enfin, de là à devenir députée, enfin, je veux dire, qu'est-ce qu'elle pouvait apporter intellectuellement et de compétences pour pouvoir avoir un poste comme ça? Enfin, je veux dire, c'est n'importe quoi.

0: Arnaud, 47 ans, Tremblay en France.
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3: Oui, là, je lisais un peu des faits divers.
4: Ah.
3: Et j'ai vu, il y a un monsieur à côté de chez moi, un monsieur de 88 ans, il s'est fait flasher à 191 km/h au lieu
4: de... Ah, j'ai vu cette info aussi. J'ai vu. Et il avait quoi comme bagnole? Ils le disent ce qu'il a comme bagnole, bah, mec?
3: Mais je sais pas, mais justement, ils disent pas ce qu'il avait comme bagnole. Il devait avoir une Bosch, vu que les gens du coin, ils ont tous des voitures Bosch, là. Des trucs comme ça.
4: Le truc qui est emmerdant avec les voitures Bosch, c'est les rallonges. C'est sur la route.
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0: Et ben voilà, après, je lui dis 150 balles. Ouais, 150 euros. Il m'a dit ok, et il m'a montré des billets, il m'a posé, il m'a dit tiens. Et après, ben, on a fait on avait ce qu'on avait à faire. Et après, pas longtemps, et après, on a bu un verre. Voilà.
1: Bon.
0: Voilà. Mais c'était pas. Attention, et moi, c'est intime devant que derrière. Derrière, je m'en fous. Devant, ouais. Devant, non, je touche pas devant. Par contre, derrière, on l'a fait derrière, ouais. On a touché, ouais. Des bisous là, ouais, il m'a caressé, parce que c'est un homme, hein. Mais voilà, mais comme ça, au moins il était satisfait, comme ça il me paye, quoi. Parce qu'il faut satisfaire le. Comme escorte, il faut satisfaire le client pour qu'il paye. Quoi.
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